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2: Bonjour à tous et à toutes. L'heure des assassins, c'est à Carcassonne au théâtre Jean Larry, le 19 mai à 20h30. Après le succès du cercle de Whitechapel et des voyageurs du crime, Julien Lefebvre récidive avec une nouvelle comédie policière riche en rebondissements dont l'action se situe au début du XXe siècle dans l'univers feutré d'un célèbre théâtre londonien. Nuit des musées au musée de l'imprimerie à Limoux le 23 mai de 18h à 22h. Visite sur le thème de la typographie de Gutenberg à nos jours. Démonstration d'impression, explication d'autres styles d'impression comme la lithographie et la gravure taille douce. Pour fêter ses 20 ans, le musée archéologique de Brême vous invite à un voyage dans le temps à l'occasion des journées historiques organisées le samedi 23 et dimanche 24 mai. Tout au long du week-end, le parc des Essarts se transformera en campement gallo-romain et médiéval où ateliers, démonstrations et rencontres feront revivre les gestes et les savoir-faire d'autrefois. C'est un week-end festif, immersif et accessible à tous pour découvrir l'histoire autrement au plus près des collections du musée. Fête de la nature, une clairière, des chênes, un moulin à eau. C'est le 24 mai de 14h30 à 16h30. L'association Le Moulin de la Pommelle organise un atelier d'écriture dans le cadre de la Fête de la Nature. L'atelier est ouvert à 12 personnes à partir de 16 ans. En parallèle, un atelier libre de dessin pour enfants et jeunes sera à disposition. Une visite du moulin est prévue à partir de 15h30. Une buvette sur place permet de se poser sous les chênes. L'association de danse La Murietta organise un spectacle le 30 mai au théâtre Naloba de Penautier. Tarif unique 15€, gratuit pour les moins de 12 ans. Au programme Bollywood, flamenco, cabaret et guitare flamenco. La 6e édition de la Fête de l'environnement sera organisée par la mairie de Brême dans le parc des Essarts le 30 mai dès 10h. Au programme, des animations familiales, des jeux, de la grimpe dans les arbres, un marché bio et artisanal, des ateliers, une conférence animée par Serge Zaka, des démonstrations et des spectacles rythmeront cette journée. La ville de Carcassonne présente l'édition 2026 de la Fête du Tour. Animation 100% gratuite, les équipements sont fournis. À 14h, accueil et ouverture des stands, départ de différentes sorties de vélo, animation non-stop, ouverte à tous. Parcours d'initiation vélo encadré par les éducateurs de la ville, sensibilisation à la sécurité routière, atelier initiation et de découverte, atelier réparation et entretien et jeux de loi par Carcavélo, stand associatif et animation. Marché des producteurs de pays, c'est le 27 juin de 9h à 18h à la cité médiévale Place du Prado. Les marchés de producteurs de pays vous garantissent des produits en direct du producteur au consommateur. Ici, pas d'intermédiaire, juste de la qualité, de la fraîcheur et surtout de la convivialité. Réservés exclusivement aux producteurs fermiers et artisans, ces marchés mettent à l'honneur toute la richesse du territoire audois. Un événement proposé par l'association Bienvenue à la ferme, la ville de Carcassonne et la Chambre d'agriculture de l'Aude. Merci de votre attention, c'était votre agenda sur Contact FM Occitanie.
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2: Bonjour à tous et à toutes. L'heure des assassins, c'est à Carcassonne, au théâtre Jean Larry, le 19 mai à 20h30. Après le succès du cercle de Whitechapel et les voyageurs du crime, Julien Lefebvre récidive avec une nouvelle comédie policière riche en rebondissements dont l'action se situe au début du XXe siècle dans l'univers feutré d'un célèbre théâtre londonien. Nuit des musées au musée de l'imprimerie à Limoux, le 23 mai de 18h à 22h. Visite sur le thème de la typographie de Gutenberg à nos jours. Démonstration d'impression, explication d'autres styles d'impression comme la lithographie et la gravure taille douce. Pour fêter ses 20 ans, le musée archéologique de Brême vous invite à un voyage dans le temps à l'occasion des journées historiques organisées le samedi 23 et dimanche 24 mai. Tout au long du week-end, le parc des Essarts se transformera en campement gallo-romain et médiéval où ateliers, démonstrations et rencontres feront revivre les gestes et les savoir-faire d'autrefois. C'est un week-end festif, immersif et accessible à tous pour découvrir l'histoire autrement au plus près des collections du musée. Fête de la nature, une clairière, des chênes, un moulin à eau. C'est le 24 mai de 14h30 à 16h30. L'association Le Moulin de la Pommelle organise un atelier d'écriture dans le cadre de la Fête de la Nature. L'atelier est ouvert à 12 personnes à partir de 16 ans. En parallèle, un atelier libre de dessin pour enfants et jeunes sera à disposition. Une visite du moulin est prévue à partir de 15h30. Une buvette sur place permet de se poser sous les chênes. L'association de danse La Murietta organise un spectacle le 30 mai au théâtre Naloba de Penautier. Tarif unique 15€, gratuit pour les moins de 12 ans. Au programme Bollywood, flamenco, cabaret et guitare flamenco. La 6e édition de la Fête de l'environnement sera organisée par la mairie de Brême dans le parc des Essarts le 30 mai dès 10h. Au programme, des animations familiales, des jeux, de la grimpe dans les arbres, un marché bio et artisanal, des ateliers, une conférence animée par Serge Zaka, des démonstrations et des spectacles rythmeront cette journée. La ville de Carcassonne présente l'édition 2026 de la Fête du Tour. Animation 100% gratuite, les équipements sont fournis. À 14h, accueil et ouverture des stands, départ de différentes sorties de vélo, animation non-stop, ouverte à tous. Parcours d'initiation vélo encadré par les éducateurs de la ville, sensibilisation à la sécurité routière, atelier initiation et de découverte, atelier réparation et entretien, et jeux de loi par Carcavélo, stand associatif et animation. Marché des producteurs de pays, c'est le 27 juin de 9h à 18h à la cité médiévale Place du Prado. Les marchés de producteurs de pays vous garantissent des produits en direct du producteur au consommateur. Ici, pas d'intermédiaire, juste de la qualité, de la fraîcheur et surtout de la convivialité. Réservés exclusivement aux producteurs fermiers et artisans, ces marchés mettent à l'honneur toute la richesse du territoire audois. Un événement proposé par l'association Bienvenue à la ferme, la ville de Carcassonne et la Chambre d'agriculture de l'Aude. Merci de votre attention, c'était votre agenda sur Contact FM Occitanie.
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Bonjour, une personne est morte et deux autres ont été blessés dans une fusillade hier vers 19h30 dans le quartier Port-Boyer à Nantes. La victime tuée par balle est un mineur. Laurent Nouniez se rend ce matin à Nantes, fin avril, dans le même quartier de Port-Boyer. Un jeune homme avait été tué et un autre gravement blessé par balle dans des violences potentiellement liées au narcotrafic. Le ministre de la Justice, Gérald Darmanin, s'est rendu hier à Caen, dans le Calvados, pour rendre hommage à l'ensemble des agents pénitentiaires tués et blessés dans l'exercice de leur mission. Cette visite était organisée 2 ans jour pour jour après l'attaque meurtrière du péage d'Incarville, lors de laquelle 2 agents avaient été tués et 3 autres blessés. Un navire de la marine française a saisi près de 3,4 tonnes de cocaïne sur un navire de pêche naviguant sans pavillon en Atlantique. 7 personnes suspectées d'être des trafiquants ont été placées en garde à vue à Fort-de-France, en Martinique. C'est ce qu'a annoncé la ministre des Armées, Catherine Vautrin. 2 nouvelles plaintes ont été déposées contre Patrick Bruel pour agression sexuelle et tentative de viol. Ces 2 femmes avaient déjà porté plainte en 2019, mais les procédures avaient été classées sans suite en décembre 2020 par le parquet de Nanterre. Au total, près de 30 femmes ont accusé le chanteur de violences sexuelles entre 1992 et 2019. Ce dernier conteste les faits. Un ancien directeur du sport scolaire de Haute-Saône a été mis en examen et placé en détention provisoire après avoir été piégé par un homme se présentant comme un chasseur de pédocriminels qui s'est aidé de l'IA. Celui-ci avait modifié son visage pour laisser apparaître celui d'une adolescente. Sa voix avait également été modifiée. C'est la fin de ce flash. Une très bonne journée à notre écoute.

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2: Bonjour à tous et à toutes. L'heure des assassins, c'est à Carcassonne au théâtre Jean Larry, le 19 mai à 20h30. Après le succès du cercle de Whitechapel et des voyageurs du crime, Julien Lefebvre récidive avec une nouvelle comédie policière riche en rebondissements dont l'action se situe au début du XXe siècle dans l'univers feutré d'un célèbre théâtre londonien. Nuit des musées au musée de l'imprimerie à Limoux le 23 mai de 18h à 22h. Visite sur le thème de la typographie de Gutenberg à nos jours. Démonstration d'impression, explication d'autres styles d'impression comme la lithographie et la gravure taille douce. Pour fêter ses 20 ans, le musée archéologique de Bram vous invite à un voyage dans le temps à l'occasion des journées historiques organisées le samedi 23 et dimanche 24 mai. Tout au long du week-end, le parc des Essarts se transformera en campement gallo-romain et médiéval où ateliers, démonstrations et rencontres feront revivre les gestes et les savoir-faire d'autrefois. C'est un week-end festif, immersif et accessible à tous pour découvrir l'histoire autrement au plus près des collections du musée. Fête de la nature, une clairière, des chênes, un moulin à eau. C'est le 24 mai de 14h30 à 16h30. L'association Le Moulin de la Pommelle organise un atelier d'écriture dans le cadre de la fête de la nature. L'atelier est ouvert à 12 personnes à partir de 16 ans. En parallèle, un atelier libre de dessin pour enfants et jeunes sera à disposition. Une visite du moulin est prévue à partir de 15h30. Une buvette sur place permet de se poser sous les chênes. L'association de danse La Murietta organise un spectacle le 30 mai au théâtre Naloba de Penautier. Tarif unique 15€, gratuit pour les moins de 12 ans. Au programme Bollywood, flamenco, cabaret et guitare flamenco. La 6e édition de la fête de l'environnement sera organisée par la mairie de Bram dans le parc des Essarts le 30 mai dès 10h. Au programme, des animations familiales, des jeux, de la grimpe dans les arbres, un marché bio et artisanal, des ateliers, une conférence animée par Serge Zaka, des démonstrations et des spectacles rythmeront cette journée. La ville de Carcassonne présente l'édition 2026 de la fête du Tour. Animation 100% gratuite, les équipements sont fournis. À 14h, accueil et ouverture des stands, départ de différentes sorties de vélo, animation non-stop, ouverte à tous. Parcours d'initiation vélo encadré par les éducateurs de la ville, sensibilisation à la sécurité routière, atelier initiation et de découverte, atelier réparation et entretien et jeu de loi par carca vélo, stand associatif et animation. Marché des producteurs de pays, c'est le 27 juin de 9h à 18h à la cité médiévale Place du Prado. Les marchés de producteurs de pays vous garantissent des produits en direct, du producteur au consommateur, ici, pas d'intermédiaire, juste de la qualité, de la fraîcheur et surtout de la convivialité. Réservés exclusivement aux producteurs fermiers et artisans, ces marchés mettent à l'honneur toute la richesse du territoire audois. Un événement proposé par l'association Bienvenue à la ferme, la ville de Carcassonne et la Chambre d'agriculture de l'Aude. Merci de votre attention, c'était votre agenda sur Contact FM Occitanie.
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Bonjour, une personne est morte et deux autres ont été blessés dans une fusillade hier vers 19h30 dans le quartier Port-Boyer à Nantes. La victime tuée par balle est un mineur. Laurent Nouniez se rend ce matin à Nantes, fin avril, dans le même quartier de Port-Boyer. Un jeune homme avait été tué et un autre gravement blessé par balle dans des violences potentiellement liées au narcotrafic. Le ministre de la Justice, Gérald Darmanin, s'est rendu hier à Caen, dans le Calvados, pour rendre hommage à l'ensemble des agents pénitentiaires tués et blessés dans l'exercice de leur mission. Cette visite était organisée 2 ans jour pour jour après l'attaque meurtrière du péage d'Incarville, lors de laquelle 2 agents avaient été tués et 3 autres blessés. Un navire de la marine française a saisi près de 3,4 tonnes de cocaïne sur un navire de pêche naviguant sans pavillon en Atlantique. 7 personnes suspectées d'être des trafiquants ont été placées en garde à vue à Fort-de-France, en Martinique. C'est ce qu'a annoncé la ministre des Armées, Catherine Vautrin. 2 nouvelles plaintes ont été déposées contre Patrick Bruel pour agression sexuelle et tentative de viol. Ces 2 femmes avaient déjà porté plainte en 2019, mais les procédures avaient été classées sans suite en décembre 2020 par le parquet de Nanterre. Au total, près de 30 femmes ont accusé le chanteur de violences sexuelles entre 1992 et 2019. Ce dernier conteste les faits. Un ancien directeur du sport scolaire de Haute-Saône a été mis en examen et placé en détention provisoire après avoir été piégé par un homme se présentant comme un chasseur de pédocriminels qui s'est aidé de l'IA. Celui-ci avait modifié son visage pour laisser apparaître celui d'une adolescente. Sa voix avait également été modifiée. C'est la fin de ce flash. Une très bonne journée à notre écoute.

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2: Bonjour à tous et à toutes. L'heure des assassins, c'est à Carcassonne au théâtre Jean Larry, le 19 mai à 20h30. Après le succès du cercle de Whitechapel et les voyageurs du crime, Julien Lefebvre récidive avec une nouvelle comédie policière riche en rebondissements dont l'action se situe au début du XXe siècle dans l'univers feutré d'un célèbre théâtre londonien. Nuit des musées au musée de l'imprimerie à Limoux le 23 mai de 18h à 22h. Visite sur le thème de la typographie de Gutenberg à nos jours. Démonstration d'impression, explication d'autres styles d'impression comme la lithographie et la gravure taille douce. Pour fêter ses 20 ans, le musée archéologique de Bram vous invite à un voyage dans le temps à l'occasion des journées historiques organisées le samedi 23 et dimanche 24 mai. Tout au long du week-end, le parc des Essarts se transformera en campement gallo-romain et médiéval où ateliers, démonstrations et rencontres feront revivre les gestes et les savoir-faire d'autrefois. C'est un week-end festif, immersif et accessible à tous pour découvrir l'histoire autrement au plus près des collections du musée. Fête de la nature, une clairière, des chênes, un moulin à eau. C'est le 24 mai de 14h30 à 16h30. L'association Le Moulin de la Pommelle organise un atelier d'écriture dans le cadre de la fête de la nature. L'atelier est ouvert à 12 personnes à partir de 16 ans. En parallèle, un atelier libre de dessin pour enfants et jeunes sera à disposition. Une visite du moulin est prévue à partir de 15h30. Une buvette sur place permet de se poser sous les chênes. L'association de danse La Murietta organise un spectacle le 30 mai au théâtre Naloba de Penautier. Tarif unique 15€, gratuit pour les moins de 12 ans. Au programme Bollywood, flamenco, cabaret et guitare flamenco. La 6e édition de la fête de l'environnement sera organisée par la mairie de Bram dans le parc des Essarts le 30 mai dès 10h. Au programme, des animations familiales, des jeux, de la grimpe dans les arbres, un marché bio et artisanal, des ateliers, une conférence animée par Serge Zaka, des démonstrations et des spectacles rythmeront cette journée. La ville de Carcassonne présente l'édition 2026 de la fête du Tour. Animation 100% gratuite, les équipements sont fournis. À 14h, accueil et ouverture des stands, départ de différentes sorties de vélo, animation non-stop, ouverte à tous. Parcours d'initiation vélo encadré par les éducateurs de la ville, sensibilisation à la sécurité routière, atelier initiation et de découverte, atelier réparation et entretien et jeu de loi par carca vélo, stand associatif et animation. Marché des producteurs de pays, c'est le 27 juin de 9h à 18h à la cité médiévale Place du Prado. Les marchés de producteurs de pays vous garantissent des produits en direct, du producteur au consommateur, ici, pas d'intermédiaire, juste de la qualité, de la fraîcheur et surtout de la convivialité. Réservés exclusivement aux producteurs fermiers et artisans, ces marchés mettent à l'honneur toute la richesse du territoire audois. Un événement proposé par l'association Bienvenue à la ferme, la ville de Carcassonne et la Chambre d'agriculture de l'Aude. Merci de votre attention, c'était votre agenda sur Contact FM Occitanie.
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2: Bonjour à tous et à toutes. L'heure des assassins, c'est à Carcassonne, au théâtre Jean Larry, le 19 mai à 20h30. Après le succès du cercle de Whitechapel et les voyageurs du crime, Julien Lefebvre récidive avec une nouvelle comédie policière riche en rebondissements dont l'action se situe au début du XXe siècle dans l'univers feutré d'un célèbre théâtre londonien. Nuit des musées au musée de l'imprimerie à Limoux le 23 mai de 18h à 22h. Visite sur le thème de la typographie de Gutenberg à nos jours. Démonstration d'impression, explication d'autres styles d'impression comme la lithographie et la gravure taille douce. Pour fêter ses 20 ans, le musée archéologique de Bram vous invite à un voyage dans le temps à l'occasion des journées historiques organisées le samedi 23 et dimanche 24 mai. Tout au long du week-end, le parc des Essarts se transformera en campement gallo-romain et médiéval où ateliers, démonstrations et rencontres feront revivre les gestes et les savoir-faire d'autrefois. C'est un week-end festif, immersif et accessible à tous pour découvrir l'histoire autrement au plus près des collections du musée. Fête de la nature, une clairière, des chênes, un moulin à eau. C'est le 24 mai de 14h30 à 16h30. L'association Le Moulin de la Pommelle organise un atelier d'écriture dans le cadre de la fête de la nature. L'atelier est ouvert à 12 personnes à partir de 16 ans. En parallèle, un atelier libre de dessin pour enfants et jeunes sera à disposition. Une visite du moulin est prévue à partir de 15h30. Une buvette sur place permet de se poser sous les chênes. L'association de danse La Murietta organise un spectacle le 30 mai au théâtre Naloba de Penautier. Tarif unique 15€, gratuit pour les moins de 12 ans. Au programme Bollywood, flamenco, cabaret et guitare flamenco. La 6e édition de la fête de l'environnement sera organisée par la mairie de Bram dans le parc des Essarts le 30 mai dès 10h. Au programme, des animations familiales, des jeux, de la grimpe dans les arbres, un marché bio et artisanal, des ateliers, une conférence animée par Serge Zaka, des démonstrations et des spectacles rythmeront cette journée. La ville de Carcassonne présente l'édition 2026 de la fête du Tour. Animation 100% gratuite, les équipements sont fournis. À 14h, accueil et ouverture des stands, départ de différentes sorties de vélo, animation non-stop, ouverte à tous. Parcours d'initiation vélo encadré par les éducateurs de la ville, sensibilisation à la sécurité routière, atelier initiation et de découverte, atelier réparation et entretien et jeux de loi par Carcavélo, stand associatif et animation. Marché des producteurs de pays, c'est le 27 juin de 9h à 18h à la cité médiévale Place du Prado. Les marchés de producteurs de pays vous garantissent des produits en direct du producteur au consommateur. Ici, pas d'intermédiaire, juste de la qualité, de la fraîcheur et surtout de la convivialité. Réservés exclusivement aux producteurs fermiers et artisans, ces marchés mettent à l'honneur toute la richesse du territoire audois. Un événement proposé par l'association Bienvenue à la ferme, la ville de Carcassonne et la Chambre d'agriculture de l'Aude. Merci de votre attention, c'était votre agenda sur Contact FM Occitanie.
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Bonjour, une personne est morte et deux autres ont été blessés dans une fusillade hier vers 19h30 dans le quartier Port-Boyer à Nantes. La victime tuée par balle est un mineur. Laurent Nouniez se rend ce matin à Nantes, fin avril, dans le même quartier de Port-Boyer. Un jeune homme avait été tué et un autre gravement blessé par balle dans des violences potentiellement liées au narcotrafic. Le ministre de la Justice, Gérald Darmanin, s'est rendu hier à Caen, dans le Calvados, pour rendre hommage à l'ensemble des agents pénitentiaires tués et blessés dans l'exercice de leur mission. Cette visite était organisée 2 ans jour pour jour après l'attaque meurtrière du péage d'Incarville, lors de laquelle 2 agents avaient été tués et 3 autres blessés. Un navire de la marine française a saisi près de 3,4 tonnes de cocaïne sur un navire de pêche naviguant sans pavillon en Atlantique. 7 personnes suspectées d'être des trafiquants ont été placées en garde à vue à Fort-de-France, en Martinique. C'est ce qu'a annoncé la ministre des Armées, Catherine Vautrin. 2 nouvelles plaintes ont été déposées contre Patrick Bruel pour agression sexuelle et tentative de viol. Ces 2 femmes avaient déjà porté plainte en 2019, mais les procédures avaient été classées sans suite en décembre 2020 par le parquet de Nanterre. Au total, près de 30 femmes ont accusé le chanteur de violences sexuelles entre 1992 et 2019. Ce dernier conteste les faits. Un ancien directeur du sport scolaire de Haute-Saône a été mis en examen et placé en détention provisoire après avoir été piégé par un homme se présentant comme un chasseur de pédocriminels qui s'est aidé de l'IA. Celui-ci avait modifié son visage pour laisser apparaître celui d'une adolescente. Sa voix avait également été modifiée. C'est la fin de ce flash. Une très bonne journée à notre écoute.

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0: Bonjour, le ministre de la Justice, Gérald Darmanin, s'est rendu hier à Caen dans le Calvados pour rendre hommage à l'ensemble des agents pénitentiaires tués et blessés dans l'exercice de leurs fonctions. Cette visite était organisée 2 ans, jour pour jour, après l'attaque meurtrière du péage d'Incarville, lors de laquelle 2 agents avaient été tués et 3 autres blessés. Une personne est morte et 2 autres ont été blessés dans une fusillade hier vers 19h30 à Nantes, quartier Port-Boyer. La victime tuée par balle est un mineur. Laurent Nunez se rend ce vendredi matin à Nantes. Fin avril, dans le même quartier, un jeune homme avait été tué et un autre gravement blessé par balle dans des violences potentiellement liées au narcotrafic. Un navire de la marine française a saisi près de 3,4 tonnes de cocaïne sur un navire de pêche naviguant sans pavillon en Atlantique. 7 personnes suspectées d'être des trafiquants ont été placées en garde à vue à Fort-de-France, en Martinique, a annoncé la ministre des Armées, Catherine Vautrin. 2 nouvelles plaintes ont été déposées contre Patrick Bruel pour agression sexuelle et tentative de viol. Ces 2 femmes avaient déjà porté plainte en 2019, mais les procédures avaient été classées sans suite en décembre 2020 par le parquet de Nanterre. Au total, près de 30 femmes ont accusé le chanteur de violences sexuelles entre 1992 et 2019. Ce dernier conteste les faits. Une mission scientifique argentine va se rendre à Ushuaia pour rechercher l'éventuelle présence de rongeurs vecteurs de l'antivirus. L'idée est de faire des prélèvements d'échantillons. Les résultats pourraient être prêts d'ici 1 mois. La ville touristique d'Ushuaia, d'où est partie le 1er avril, le MV Ondius, se défend depuis 2 semaines d'avoir été à l'origine de la contagion du passager K0. C'est la fin de ce flash. Une très bonne journée à notre écoute.
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0: Bonjour football, le sélectionneur de l'équipe de France, Didier Deschamps, a dévoilé hier sa liste des joueurs retenus pour disputer la Coupe du Monde 2026. Elle comporte notamment 8 joueurs de Ligue 1 avec un gros contingent du PSG, Lucas Hernandez, Warren Zaïre-Emery, Ousmane Dembélé, Désiré Doué, Bradley Barcola, il faut ajouter Magnus Akliouche, Brice Samba et Robin Risser. Chevalier et Kamavinga ont été écartés. La Fédération française de rugby a fait son choix durant cette année 2026. Le 15 de France va découvrir une nouvelle compétition mettant aux prises les meilleures nations des 2 hémisphères, le championnat des nations. Les joueurs de Fabien Galthié débuteront leur parcours aux antipodes avec des rencontres face à la Nouvelle-Zélande, l'Australie puis le Japon au début du mois de juillet. Une 2e phase aura lieu à l'automne en lieu et place de la traditionnelle tournée et verra les doubles vainqueurs du tournoi destination évoluer à 3 reprises devant leur public. À cette fin, la FFR a dévoilé hier les noms des stades qui seront mis à contribution pour accueillir ces 3 rencontres. Les Bleus débuteront face aux Fidji le 7 novembre sur la pelouse du Groupama Stadium de Lyon. Une semaine plus tard, Antoine Dupont et ses coéquipiers retrouveront la pelouse du Stade de France pour défier l'Afrique du Sud dans une revanche du quart de finale de la dernière Coupe du Monde disputée au même endroit en 2023. L'enceinte sera également le théâtre de la dernière sortie des Bleus à l'occasion de cette 2e phase du championnat des nations le 21 novembre face à l'Argentine. Dès lors, le 15 de France prendra la direction de Twickenham pour y disputer une dernière rencontre dont l'affiche dépendra de sa place au classement des nations de l'hémisphère nord. Tennis, l'Espagnol Martin Landalus, repêché en dernière minute pour le Masters 1000 de Rome après sa défaite en qualification, a été stoppé en quart de finale 1-6-6-4-7-5 par le russe Daniil Medvedev. Le 94e au classement ATP tentait de devenir le premier lucky loser à atteindre le dernier carré du Masters 1000 italien depuis le français Lucas Pouille en 2016. Cyclisme, la 6e étape du Giro hier était destinée aux sprinteurs. Le final dans les rues de Naples a accouché d'une surprise. C'est Davide Ballerini qui s'est finalement imposé au pied du Vésuve. Paul Magnier termine 3e. C'est la fin de ce Flash Sport. Une très bonne journée à toutes et à tous.
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2: Bonjour à tous et à toutes. L'heure des assassins, c'est à Carcassonne, au théâtre Jean Larry, le 19 mai à 20h30. Après le succès du cercle de Whitechapel et les voyageurs du crime, Julien Lefebvre récidive avec une nouvelle comédie policière riche en rebondissements dont l'action se situe au début du XXe siècle dans l'univers feutré d'un célèbre théâtre londonien. Nuit des musées au musée de l'imprimerie à Limoux, le 23 mai de 18h à 22h. Visite sur le thème de la typographie de Gutenberg à nos jours. Démonstration d'impression, explication d'autres styles d'impression comme la lithographie et la gravure taille douce. Pour fêter ses 20 ans, le musée archéologique de Bram vous invite à un voyage dans le temps à l'occasion des journées historiques organisées le samedi 23 et dimanche 24 mai. Tout au long du week-end, le parc des Essarts se transformera en campement gallo-romain et médiéval où ateliers, démonstrations et rencontres feront revivre les gestes et les savoir-faire d'autrefois. C'est un week-end festif, immersif et accessible à tous pour découvrir l'histoire autrement au plus près des collections du musée. Fête de la nature, une clairière, des chênes, un moulin à eau. C'est le 24 mai de 14h30 à 16h30. L'association Le Moulin de la Pommelle organise un atelier d'écriture dans le cadre de la fête de la nature. L'atelier est ouvert à 12 personnes à partir de 16 ans. En parallèle, un atelier libre de dessin pour enfants et jeunes sera à disposition. Une visite du moulin est prévue à partir de 15h30. Une buvette sur place permet de se poser sous les chênes. L'association de danse La Murietta organise un spectacle le 30 mai au théâtre Naloba de Penautier. Tarif unique 15 euros, gratuit pour les moins de 12 ans. Au programme Bollywood, flamenco, cabaret et guitare flamenco. La 6e édition de la fête de l'environnement sera organisée par la mairie de Bram dans le parc des Essarts le 30 mai dès 10h. Au programme, des animations familiales, des jeux, de la grimpe dans les arbres, un marché bio et artisanal, des ateliers, une conférence animée par Serge Zaka, des démonstrations et des spectacles rythmeront cette journée. La ville de Carcassonne présente l'édition 2026 de la fête du Tour. Animation 100% gratuite, les équipements sont fournis. À 14h, accueil et ouverture des stands, départ de différentes sorties de vélo, animation non-stop, ouverte à tous. Parcours d'initiation vélo encadré par les éducateurs de la ville, sensibilisation à la sécurité routière, atelier initiation et de découverte, atelier réparation et entretien et jeux de loi par Carcavélo, stand associatif et animation. Marché des producteurs de pays, c'est le 27 juin de 9h à 18h à la cité médiévale Place du Prado. Les marchés de producteurs de pays vous garantissent des produits en direct, du producteur au consommateur, ici, pas d'intermédiaire, juste de la qualité, de la fraîcheur et surtout de la convivialité. Réservés exclusivement aux producteurs fermiers et artisans, ces marchés mettent à l'honneur toute la richesse du territoire audois. Un événement proposé par l'association Bienvenue à la ferme, la ville de Carcassonne et la Chambre d'agriculture de l'Aude. Merci de votre attention, c'était votre agenda sur Contact FM Occitanie.
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1: Dans le magazine Audemag numéro 58, retrouvez une sélection de spectacles et d'animations pour tous les goûts et tous les âges. Aujourd'hui, je vous propose d'en savoir plus sur la 4e édition d'Évidence qui se tiendra du 31 mai au 6 juin. Pour en parler, j'ai le plaisir de recevoir Camille Dehaut, chargée des relations publiques au Théâtre dans les Vignes, et Nadine Egea de l'ATP de l'Aude. Bonjour.
2: Bonjour.
3: Bonjour.
1: Pour commencer, pouvez-vous nous présenter le festival Évidence et l'esprit dans lequel il a été créé ?
2: Alors Évidence, c'est un temps fort qui a été imaginé pour permettre à tout le monde de se retrouver autour de la danse. On va vous proposer des spectacles, on va vous proposer des films, des rencontres, des ateliers de pratique, des happenings aussi. Et l'idée, c'est de parler aussi bien aux gens qui sont fans de danse qu'à ceux qui sont juste curieux, à ceux qui n'osent pas encore entrer dans la ronde. Et c'est aussi de proposer des actions pour tous les âges, des événements pour les seniors, des événements pour les plus jeunes, des événements multigénérationnels, l'idée étant que la danse, c'est un art magnifique et c'est aussi l'occasion de vivre des moments conviviaux ensemble.
1: Comment cette rencontre entre vos différentes structures s'est-elle construite ?
3: Alors, Évidence a été d'abord imaginée par le Théâtre dans les Vignes et la compagnie Porte Sud, la première année. Je crois parce qu'il y avait un partage d'artistes entre vous. Voilà, Lauriane Wagner, directrice de la compagnie Porte Sud et artiste associée au Théâtre dans les Vignes. Et voilà, et l'année suivante, ils nous ont proposé d'entrer dans la danse, si je peux me permettre. On est sur un territoire voisin, nous à Limoux, à Coufoulens, et c'était naturel, je crois, qu'on aille vers une coopération.
2: Tout à fait. Et on avait aussi fait le même constat qui était que dans l'Aude, il y avait finalement assez peu de danse programmée, alors même qu'il y avait un public qui attendait des propositions et qu'il y avait de super propositions de compagnies, d'artistes locaux.
1: C'est pour cela que le festival se déroule dans différents lieux ?
2: Oui, l'idée c'est de couvrir une partie du territoire audois. Donc il y aura des actions à Carcassonne, il y aura des actions à Limoux, des actions à Saint-Hilaire et des actions à Coufoulens.
1: Nous allons parler de la programmation.
2: C'est une programmation qui s'est construite ensemble.
3: Je crois que c'est un peu le principe de l'auberge espagnole, c'est-à-dire chaque organisateur amène ce qui lui tient à cœur, ce qu'il a envie de partager avec les autres, avec le public. Et à partir de là, voilà, se construit tout un programme.
2: Et dans ce programme, il y aura 5 spectacles avec, pour plusieurs d'entre eux, plusieurs représentations. Il y aura 3 films et il y aura une dizaine de temps de rencontres et de pratiques, des ateliers, des stages. Et il faut dire aussi qu'on est 3 structures à porter Évidence, mais on s'entoure pour chaque édition de plusieurs partenaires différents. Donc notamment, il y aura un partenariat cinéma assez fort avec Cinémode qui va proposer 2 films à Limoux et le cinéma Le Colisée.

0: très beau travail lumière, c'est très graphique, ça rappelle les travaux du peintre Edward Hopper. On va aussi vous proposer un spectacle, Paradoxe, le vendredi 5 juin, de la compagnie Porte Sud, avec notre artiste complice Lauriane Wagner. Et là, c'est la rencontre entre du cabaret et de la danse contemporaine. Donc c'est une espèce de cabaret contemporain, très festif et très, très beau aussi. Et cet événement, on l'inscrit aussi dans le mois des fiertés, donc vous pourrez venir rencontrer différents membres, enfin différentes structures qui sont impliquées dans le mois des fiertés sur ce spectacle. Et aussi, je laisse la parole à Nadine.
1: Pour la TP de l'Aude, donc le temps fort, c'est un spectacle pour uniquement pour le public scolaire le 5 juin le matin à Limoux. C'est Happy Manif, les pieds parallèles. Et en soirée le même jour à 17h30, mais à Saint-Hilaire, Happy Manif, Walk on the Love Side, là qui est tout public à partir de 8 ans. Il y a pas mal de moments qui sont, nous, nos spectacles sont interactifs, c'est-à-dire que le public est aussi participant danseur. Il y a pas mal de temps comme ça. Et je crois que le temps fort de la compagnie Porte Sud, ce sera toute la journée du samedi 6 juin au parc de Cluny, une journée entièrement gratuite avec des temps d'animation, de spectacle, un grand défi qui est la réalisation d'une chaîne humaine. Voilà, des danseurs amateurs qui vont faire tout un parcours dans Limoux. Et puis, il y a aussi, que ce soit dans les vignes au parc de Cluny, des temps où on pourra manger, que ce soit à la cantine, que ce soit avec des petites restaurations, des buvettes. Voilà, je crois qu'on a fait le tour
0: c'est ça.
1: Des temps forts, mais il y a plein d'autres choses.
0: D'accord. Oui, et puis il y a aussi tout ce qu'on appelle évidence le off, et en fait c'est des actions de médiation en direction des scolaires ou en direction de publics spécifiques. Donc en fait c'est vraiment foisonnant comme programme, c'est plus d'une vingtaine d'actions.
2: Quel public souhaitez-vous toucher à travers Evidence ?
0: On a envie de parler à tout le monde, à ceux qui aiment la danse, à ceux qui n'attendent que de l'aimer. Et on veut parler aussi à tous les âges et notamment au public familial. Côté théâtre dans les vignes, on va vous proposer un stage de danse parents-enfants le mercredi 3 juin en matinée. Il sera mené par le chorégraphe Robin Manogil et ça va se dérouler à l'EHPAD Chénier. L'idée étant que nous allons danser ensemble très tranquillement et qu'on sera accompagné par 5 ou 6 seniors de l'établissement qui vont se joindre à nous dans la mesure du possible. L'idée, c'est vraiment de travailler le multigénérationnel.
2: Tout au long de la semaine, Evidence fera découvrir la danse sous toutes ses formes. Où peut-on retrouver toutes les informations pratiques ?
0: Alors déjà, nous avons fait un flyer que vous pourrez retrouver dans différents points à Limoux, à Carcassonne et dans les villages autour. Et il faut aussi vous rendre sur nos sites internet, les sites des trois structures, sur nos réseaux sociaux et ne pas hésiter à nous contacter si malgré tout vous avez envie d'être aidé pour trouver votre chemin. Vous pouvez nous téléphoner ou nous écrire par mail.
2: Merci d'avoir été avec nous et très belle édition du Festival Evidence à toute l'équipe de la compagnie Porte Sud, du Théâtre dans les Vignes et de l'ATP. Merci à vous.
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0: Bonjour à tous et à toutes. Aujourd'hui, je vous propose de découvrir un événement qui se déroule le 16 mai à la basilique Saint-Nazaire et Cels à Carcassonne. Pour en parler, j'ai le plaisir de recevoir Nicole Barabès, présidente de l'association Saint-Jacques d'Albas. Nicole Barabès, bonjour.
1: Bonjour, merci de me recevoir.
0: Merci d'être avec nous. Alors pour commencer, pouvez-vous nous rappeler le but de votre association ?
1: Alors l'association Saint-Jacques d'Albas a été créée il y a maintenant 18 ans dans le but d'amener la musique classique en milieu rural, puisque nous sommes installés dans un domaine viticole à côté de l'Orminervois, et de façon à pouvoir faire bénéficier tout le monde de cette musique que l'on dit élitiste, réservée à certains, et que nous avons voulu, au contraire, offrir à tout le monde et faire partager à tout le monde notre façon.
0: Vous avez un événement à venir, c'est un concert que vous proposez le 16 mai à 18h30, et cela se passe donc à la basilique Saint-Nazaire et Cels, à Carcassonne. Pourquoi ce lieu ?
1: Alors, ce lieu, parce que mes liens d'amitié avec M. Bernard Soustrot, trompettiste, et qui était lui aussi, qui joue souvent avec M. Jean de Quint, qui est le titulaire de l'orgue de la cathédrale de Béziers, m'a amené à sortir du domaine Saint-Jacques, où nous faisons habituellement nos concerts, parce qu'il m'a semblé que c'était un événement majeur, que l'orgue de la cité vient d'être rénové, donc est à nouveau disponible, et je trouvais que c'était une belle opportunité de refaire découvrir aux Carcassonnais et la basilique Saint-Nazaire et l'orgue de Saint-Nazaire remis en état. Le public aura donc le plaisir de les écouter dans cette magnifique basilique Saint-Nazaire et Cels, où chaque note devient une expérience immersive entre puissance et émotion pour nous diriger vers un grand moment de bonheur.
0: Ce concert commence à 18h30. Quel type de programme allons-nous pouvoir écouter ?
1: Alors, il va y avoir un programme essentiellement pour l'orgue et la trompette, avec des morceaux qui seront orgue et trompette, un morceau qui sera pour l'orgue seul, des compositeurs connus, bien sûr, avec l'orgue Handel en priorité, avec un très joli morceau, Le Coucou et le Rossignol, et puis d'autres compositeurs un petit peu moins connus, mais qui sont spécialement dédiés pour l'orgue.
0: Qui sont les musiciens ?
1: Alors, les musiciens, nous avons M. Bernard Soustrot à la trompette, que beaucoup de personnes connaissent, en tout cas dont le nom est connu un petit peu partout à travers le monde, tout ça, qui a été un élève de Maurice André et qui continue à faire partager sa passion. Et l'organiste est M. Jean de Quint, qui est donc le titulaire de l'orgue de la cathédrale de Béziers. Voilà, c'est une complicité entre ces deux concertistes depuis une quarantaine d'années. Et ils ont joué dans des grandes salles prestigieuses, ensemble, voilà.
0: Est-ce qu'il faut réserver ou peut-on venir librement ?
1: Alors, nous préférons bien entendu que les réservations soient faites en anticipation, de façon à pouvoir réguler le flot des spectateurs, et surtout que les gens n'aient pas trop à attendre avant de pouvoir entrer dans la basilique. Donc nous conseillons vivement de faire des règlements par Internet, donc en allant sur notre site www.saintjacquesmusique.com.
0: Un numéro de téléphone, une adresse mail pour tout renseignement ?
1: Alors un numéro de téléphone 06 82 46 11 72, où je peux répondre aux questions que l'on me pose. Oui. Si par cas mon téléphone est en silencieux, merci de laisser un message et je rappelle.
0: Un dernier mot à ajouter ?
1: Alors ce concert, nous avons voulu en faire un événement un petit peu exceptionnel, et donc nous avons, les spectateurs qui le souhaitent, auront la possibilité de prolonger cette soirée un petit peu atypique, je dirais, en s'inscrivant pour un dîner de gala au restaurant de la Barbacane à la Cité sur un téléphone qui est le 04 68 71 98 71. Les deux événements étant séparés, mais possibilité de prolonger la soirée avec les concertistes qui seront bien entendu au dîner de gala.
0: Nicole Barabès, je vous remercie pour toutes ces informations. Je rappelle que le concert trompette et orgue, c'est le 16 mai à 18h30 à la basilique Saint-Nazaire et Cels à Carcassonne. Merci à vous.
1: Merci.

Bonjour, une nouvelle fusillade sur fond de trafic de drogue. Des coups de feu dans le quartier de Port-Boyer à Nantes ont tué un adolescent de 15 ans et fait 2 blessés également mineurs. En début de soirée, un des blessés âgé de 13 ans est hospitalisé dans un état très grave. Son pronostic vital est engagé. Le verdict est attendu aujourd'hui dans le procès du chanteur marocain Saad Lamjared, jugé à huis clos devant la cour d'assises du Var à Draguignan pour le viol qu'il conteste d'une barmaid en 2018. Déjà impliqué dans plusieurs affaires de viol ou agression sexuelle, l'artiste âgé de 41 ans, très populaire au Maroc et dans le monde arabe, comparaît libre. Une famille sur deux juge le soutien de l'État insuffisant, notamment lors des 5 premières années de vie de leur enfant, selon un baromètre publié à l'occasion de la Journée internationale des familles. Selon ce sondage annuel réalisé par OpinionWay pour l'UNAF, l'Union nationale des associations familiales, la moitié des parents, 53%, déclarent ne pas avoir les moyens de préparer l'avenir de leur enfant, contre 43% en 2024. 13% affirment ne pas pouvoir répondre aux besoins essentiels de leurs enfants. Altice France, maison mère de SFR, a prolongé jusqu'au 5 juin la période de négociation exclusive accordée à Bouygues Telecom, Iliad pour Free et Orange pour la cession de son opérateur. Les salariés, quant à eux, sont toujours dans l'incertitude. À partir d'aujourd'hui, les produits alimentaires au CBD sont interdits en France. Cela concerne les pâtes de fruits, les tisanes ou encore les huiles à mettre sous la langue. Une interdiction qui fait suite à la décision de la Direction générale de l'alimentation d'appliquer la réglementation européenne en la matière. Conséquence directe de cette mesure, la filière pourrait perdre 2000 emplois. C'est la fin de ce flash, une très bonne journée à notre écoute.

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2: Bonjour à tous et à toutes. L'heure des assassins, c'est à Carcassonne au théâtre Jean Larry, le 19 mai à 20h30. Après le succès du cercle de Whitechapel et les voyageurs du crime, Julien Lefebvre récidive avec une nouvelle comédie policière riche en rebondissements dont l'action se situe au début du XXe siècle dans l'univers feutré d'un célèbre théâtre londonien. Nuit des musées au musée de l'imprimerie à Limoux le 23 mai de 18h à 22h. Visite sur le thème de la typographie de Gutenberg à nos jours. Démonstration d'impression, explication d'autres styles d'impression comme la lithographie et la gravure taille douce. Pour fêter ses 20 ans, le musée archéologique de Bram vous invite à un voyage dans le temps à l'occasion des journées historiques organisées le samedi 23 et dimanche 24 mai. Tout au long du week-end, le parc des Essarts se transformera. En campement gallo-romain et médiéval ou ateliers, démonstrations et rencontres feront revivre les gestes et les savoir-faire d'autrefois. C'est un week-end festif, immersif et accessible à tous pour découvrir l'histoire autrement au plus près des collections du musée. Fête de la nature, une clairière, des chênes, un moulin à eau. C'est le 24 mai de 14h30 à 16h30. L'association Le Moulin de la Pommelle organise un atelier d'écriture dans le cadre de la fête de la nature. L'atelier est ouvert à 12 personnes à partir de 16 ans. En parallèle, un atelier libre de dessin pour enfants et jeunes sera à disposition. Une visite du moulin est prévue à partir de 15h30. Une buvette sur place permet de se poser sous les chênes. L'association de danse La Murietta organise un spectacle le 30 mai au théâtre Naloba de Penautier. Tarif unique 15€, gratuit pour les moins de 12 ans. Au programme Bollywood, flamenco, cabaret et guitare flamenco. La 6e édition de la fête de l'environnement sera organisée par la mairie de Bram dans le parc des Essarts le 30 mai dès 10h. Au programme, des animations familiales, des jeux, de la grimpe dans les arbres, un marché bio et artisanal, des ateliers, une conférence animée par Serge Zaka, des démonstrations et des spectacles rythmeront cette journée. La ville de Carcassonne présente l'édition 2026 de la fête du Tour. Animation 100% gratuite, les équipements sont fournis. À 14h, accueil et ouverture des stands, départ de différentes sorties de vélo, animation non-stop, ouverte à tous. Parcours d'initiation vélo encadré par les éducateurs de la ville, sensibilisation à la sécurité routière, atelier initiation et de découverte, atelier réparation et entretien et jeu de loi par Carcavélo, stand associatif et animation. Marché des producteurs de pays, c'est le 27 juin de 9h à 18h à la cité médiévale Place du Prado. Les marchés de producteurs de pays vous garantissent des produits en direct, du producteur au consommateur, ici, pas d'intermédiaire, juste de la qualité, de la fraîcheur et surtout de la convivialité. Réservés exclusivement aux producteurs fermiers et artisans, ces marchés mettent à l'honneur toute la richesse du territoire audois. Un événement proposé par l'association Bienvenue à la ferme, la ville de Carcassonne et la Chambre d'agriculture de l'Aude. Merci de votre attention, c'était votre agenda sur Contact FM Occitanie.
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2: Bonjour à tous et à toutes. L'heure des assassins, c'est à Carcassonne au théâtre Jean Larry, le 19 mai à 20h30. Après le succès du cercle de Whitechapel et les voyageurs du crime, Julien Lefebvre récidive avec une nouvelle comédie policière riche en rebondissements dont l'action se situe au début du XXe siècle dans l'univers feutré d'un célèbre théâtre londonien. Nuit des musées au musée de l'imprimerie à Limoux le 23 mai de 18h à 22h. Visite sur le thème de la typographie de Gutenberg à nos jours. Démonstration d'impression, explication d'autres styles d'impression comme la lithographie et la gravure taille douce. Pour fêter ses 20 ans, le musée archéologique de Brême vous invite à un voyage dans le temps à l'occasion des journées historiques organisées le samedi 23 et dimanche 24 mai. Tout au long du week-end, le parc des Essarts se transformera en campement gallo-romain et médiéval où ateliers, démonstrations et rencontres feront revivre les gestes et les savoir-faire d'autrefois. C'est un week-end festif, immersif et accessible à tous pour découvrir l'histoire autrement au plus près des collections du musée. Fête de la nature, une clairière, des chênes, un moulin à eau. C'est le 24 mai de 14h30 à 16h30. L'association Le Moulin de la Pommelle organise un atelier d'écriture dans le cadre de la Fête de la Nature. L'atelier est ouvert à 12 personnes à partir de 16 ans. En parallèle, un atelier libre de dessin pour enfants et jeunes sera à disposition. Une visite du moulin est prévue à partir de 15h30. Une buvette sur place permet de se poser sous les chênes. L'association de danse La Murietta organise un spectacle le 30 mai au théâtre Naloba de Penautier. Tarif unique 15€, gratuit pour les moins de 12 ans. Au programme Bollywood, flamenco, cabaret et guitare flamenco. La 6e édition de la Fête de l'environnement sera organisée par la mairie de Brême dans le parc des Essarts le 30 mai dès 10h. Au programme, des animations familiales, des jeux, de la grimpe dans les arbres, un marché bio et artisanal, des ateliers, une conférence animée par Serge Zaka, des démonstrations et des spectacles rythmeront cette journée. La ville de Carcassonne présente l'édition 2026 de la Fête du Tour. Animation 100% gratuite, les équipements sont fournis. À 14h, accueil et ouverture des stands, départ de différentes sorties de vélo, animation non-stop, ouverte à tous. Parcours d'initiation vélo encadré par les éducateurs de la ville, sensibilisation à la sécurité routière, atelier initiation et de découverte, atelier réparation et entretien, et jeux de loi par Carcavélo, stand associatif et animation. Marché des producteurs de pays, c'est le 27 juin de 9h à 18h à la cité médiévale Place du Prado. Les marchés de producteurs de pays vous garantissent des produits en direct du producteur au consommateur. Ici, pas d'intermédiaire, juste de la qualité, de la fraîcheur et surtout de la convivialité. Réservés exclusivement aux producteurs fermiers et artisans, ces marchés mettent à l'honneur toute la richesse du territoire audois. Un événement proposé par l'association Bienvenue à la ferme, la ville de Carcassonne et la Chambre d'agriculture de l'Aude. Merci de votre attention, c'était votre agenda sur Contact FM Occitanie.
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Bonjour, une nouvelle fusillade sur fond de trafic de drogue. Des coups de feu dans le quartier de Port-Boyer à Nantes ont tué un adolescent de 15 ans et fait 2 blessés également mineurs. En début de soirée, un des blessés âgé de 13 ans est hospitalisé dans un état très grave. Son pronostic vital est engagé. Le verdict est attendu aujourd'hui dans le procès du chanteur marocain Saad Lamjared, jugé à huis clos devant la cour d'assises du Var à Draguignan pour le viol qu'il conteste d'une barmaid en 2018. Déjà impliqué dans plusieurs affaires de viol ou agression sexuelle, l'artiste âgé de 41 ans, très populaire au Maroc et dans le monde arabe, comparaît libre. Une famille sur deux juge le soutien de l'État insuffisant, notamment lors des 5 premières années de vie de leur enfant, selon un baromètre publié à l'occasion de la Journée internationale des familles. Selon ce sondage annuel réalisé par Opinionway pour l'UNAF, l'Union nationale des associations familiales, la moitié des parents, 53%, déclarent ne pas avoir les moyens de préparer l'avenir de leur enfant, contre 43% en 2024. 13% affirment ne pas pouvoir répondre aux besoins essentiels de leurs enfants. Altice France, maison mère de SFR, a prolongé jusqu'au 5 juin la période de négociation exclusive accordée à Bouygues Telecom, Iliad pour Free et Orange pour la cession de son opérateur. Les salariés, quant à eux, sont toujours dans l'incertitude. À partir d'aujourd'hui, les produits alimentaires au CBD sont interdits en France. Cela concerne les pâtes de fruits, les tisanes ou encore les huiles à mettre sous la langue. Une interdiction qui fait suite à la décision de la Direction générale de l'alimentation d'appliquer la réglementation européenne en la matière. Conséquence directe de cette mesure, la filière pourrait perdre 2000 emplois. C'est la fin de ce flash, une très bonne journée à notre écoute.

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1: Bonjour à tous et à toutes, voici les idées sorties dans le département de l'Aude. L'heure des assassins, c'est à Carcassonne au théâtre Jean Larry, le 19 mai à 20h30. Après le succès du cercle de Whitechapel et les voyageurs du crime, Julien Lefebvre récidive avec une nouvelle comédie policière riche en rebondissements dont l'action se situe au début du XXe siècle dans l'univers feutré d'un célèbre théâtre londonien. Nuit des musées au musée de l'imprimerie à Limoux le 23 mai de 18h à 22h. Visite sur le thème de la typographie de Gutenberg à nos jours, démonstration d'impression, explication d'autres styles d'impression comme la lithographie et la gravure taille douce. Pour fêter ses 20 ans, le musée archéologique de Bram vous invite à un voyage dans le temps à l'occasion des journées historiques organisées le samedi 23 et dimanche 24 mai. Tout au long du week-end, le parc des Essarts se transformera en campement gallo-romain et médiéval où ateliers, démonstrations et rencontres feront revivre les gestes et les savoir-faire d'autrefois. C'est un week-end festif, immersif et accessible à tous pour découvrir l'histoire autrement au plus près des collections du musée. Fête de la nature, une clairière, des chênes, un moulin à eau. C'est le 24 mai de 14h30 à 16h30. L'association Le Moulin de la Pommelle organise un atelier d'écriture dans le cadre de la fête de la nature. L'atelier est ouvert à 12 personnes à partir de 16 ans. En parallèle, un atelier libre de dessin pour enfants et jeunes sera à disposition. Une visite du moulin est prévue à partir de 15h30. Une buvette sur place permet de se poser sous les chênes. L'association de danse La Murietta organise un spectacle le 30 mai au théâtre Naloba de Penautier. Tarif unique 15 euros, gratuit pour les moins de 12 ans. Au programme Bollywood, flamenco, cabaret et guitare flamenco. La 6e édition de la fête de l'environnement sera organisée par la mairie de Bram dans le parc des Essarts le 30 mai dès 10h. Au programme, des animations familiales, des jeux, de la grimpe dans les arbres, un marché bio et artisanal, des ateliers, une conférence animée par Serge Zaka, des démonstrations et des spectacles rythmeront cette journée. La ville de Carcassonne présente l'édition 2026 de la Fête du Tour. Animation 100% gratuite, les équipements sont fournis. À 14h, accueil et ouverture des stands, départ de différentes sorties de vélo, animation non-stop, ouverte à tous. Parcours d'initiation vélo encadré par les éducateurs de la ville, sensibilisation à la sécurité routière, atelier initiation et de découverte, atelier réparation et entretien, et jeux de loi par carcavélo, stand associatif et animation. Marché des producteurs de pays, c'est le 27 juin de 9h à 18h à la cité médiévale Place du Prado. Les marchés de producteurs de pays vous garantissent des produits en direct du producteur au consommateur. Ici, pas d'intermédiaire, juste de la qualité, de la fraîcheur et surtout de la convivialité. Réservés exclusivement aux producteurs fermiers et artisans, ces marchés mettent à l'honneur toute la richesse du territoire audois. Un événement proposé par l'association Bienvenue à la ferme, la ville de Carcassonne et la Chambre d'agriculture de l'Aude. Merci de votre attention. 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
1: Bonjour à tous et à toutes, voici les idées sorties dans le département de l'Aude. L'heure des assassins, c'est à Carcassonne au théâtre Jean Larry, le 19 mai à 20h30. Après le succès du cercle de Whitechapel et les voyageurs du crime, Julien Lefebvre récidive avec une nouvelle comédie policière riche en rebondissements dont l'action se situe au début du XXe siècle dans l'univers feutré d'un célèbre théâtre londonien. Nuit des musées au musée de l'imprimerie à Limoux le 23 mai de 18h à 22h. Visite sur le thème de la typographie de Gutenberg à nos jours. Démonstration d'impression, explication d'autres styles d'impression comme la lithographie et la gravure taille douce. Pour fêter ses 20 ans, le musée archéologique de Bram vous invite à un voyage dans le temps à l'occasion des journées historiques organisées le samedi 23 et dimanche 24 mai. Tout au long du week-end, le parc des Essarts se transformera en campement gallo-romain et médiéval où ateliers, démonstrations et rencontres feront revivre les gestes et les savoir-faire d'autrefois. C'est un week-end festif, immersif et accessible à tous pour découvrir l'histoire autrement au plus près des collections du musée. Fête de la nature, une clairière, des chênes, un moulin à eau. C'est le 24 mai de 14h30 à 16h30. L'association Le Moulin de la Pommelle organise un atelier d'écriture dans le cadre de la fête de la nature. L'atelier est ouvert à 12 personnes à partir de 16 ans. En parallèle, un atelier libre de dessin pour enfants et jeunes sera à disposition. Une visite du moulin est prévue à partir de 15h30. Une buvette sur place permet de se poser sous les chênes. L'association de danse La Murietta organise un spectacle le 30 mai au théâtre Naloba de Penautier. Tarif unique 15 euros, gratuit pour les moins de 12 ans. Au programme Bollywood, flamenco, cabaret et guitare flamenco. La 6e édition de la fête de l'environnement sera organisée par la mairie de Bram dans le parc des Essarts le 30 mai dès 10h. Au programme, des animations familiales, des jeux, de la grimpe dans les arbres, un marché bio et artisanal, des ateliers, une conférence animée par Serge Zaka, des démonstrations et des spectacles rythmeront cette journée. La ville de Carcassonne présente l'édition 2026 de la Fête du Tour. Animation 100% gratuite, les équipements sont fournis. À 14h, accueil et ouverture des stands, départ de différentes sorties de vélo, animation non-stop, ouverte à tous. Parcours d'initiation vélo encadré par les éducateurs de la ville, sensibilisation à la sécurité routière, atelier initiation et de découverte, atelier réparation et entretien, et jeux de loi par Carcavélo, stand associatif et animation. Marché des producteurs de pays, c'est le 27 juin de 9h à 18h à la cité médiévale Place du Prado. Les marchés de producteurs de pays vous garantissent des produits en direct du producteur au consommateur. Ici, pas d'intermédiaire, juste de la qualité, de la fraîcheur et surtout de la convivialité. Réservés exclusivement aux producteurs fermiers et artisans, ces marchés mettent à l'honneur toute la richesse du territoire audois. Un événement proposé par l'association Bienvenue à la ferme, la ville de Carcassonne et la Chambre d'agriculture de l'Aude. Merci de votre attention. 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

0: Bonsoir, les jours de l'adolescent grièvement blessé dans une fusillade qui a fait un mort hier à Nantes ne sont plus en danger, a annoncé le ministre de l'Intérieur en déplacement dans la commune. Aujourd'hui, la fusillade est probablement liée au narcotrafic car le lieu est un point de deal très convoité, a précisé Laurent Nunez. Mais cela ne veut pas dire que les personnes touchées sont liées au narcotrafic. Hier soir, rappelons que deux victimes âgées de 13 et 14 ans ont été prises en charge et transportées vers l'hôpital après la fusillade survenue dans le quartier de Port-Boyer au nord de la ville. Un homme et une femme sont morts hier alors qu'ils pratiquaient de la marche aquatique le long de la plage des Blancs Sablons au Conquet dans le Finistère. Deux femmes ont par ailleurs été évacuées en urgence absolue. Tous faisaient partie d'un groupe de 8 personnes âgées de 60 à 75 ans. D'importants moyens de secours ont été déployés sur place. Le longe-côte ou marche aquatique consiste à marcher dans la mer ou dans un lac avec une hauteur d'eau généralement à mi-corps. La direction du parc de loisirs Marineland d'Antibes, fermée depuis janvier 2025, a annoncé aujourd'hui viser un transfert de ses 2 orques et 12 dauphins vers l'Espagne avant la fin juin. Après le feu vert donné par le gouvernement français, il faut sortir de l'impasse, a déclaré de son côté le ministre délégué à la transition écologique Mathieu Lefebvre, en visite dans le parc vide pour constater l'état de dégradation des bassins. Le Parlement thaïlandais a relancé aujourd'hui un projet de loi historique qui consacrerait le droit à un air respirable et imposerait une taxe aux pollueurs. Les parlementaires des deux chambres ont voté à la quasi-unanimité en faveur du texte. Il doit encore être examiné par le Sénat. C'est la fin de ce flash. Une bonne fin de journée à notre écoute.
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0: Bonjour football, le sélectionneur de l'équipe de France Didier Deschamps a dévoilé hier sa liste des joueurs retenus pour disputer la Coupe du Monde 2026. Elle comporte notamment 8 joueurs de Ligue 1 avec un gros contingent du PSG, Lucas Hernandez, Warren Zaïre-Emery, Ousmane Dembélé, Désiré Doué, Bradley Barcola, il faut ajouter Magnès Akliouche, Brice Samba et Robin Risser. Chevalier et Camavinga ont été écartés. La Fédération française de rugby a fait son choix durant cette année 2026. Le 15 de France va découvrir une nouvelle compétition mettant en prise les meilleures nations des deux hémisphères, le championnat des nations. Les joueurs de Fabien Galthié débuteront leur parcours aux antipodes avec des rencontres face à la Nouvelle-Zélande, l'Australie puis le Japon au début du mois de juillet. Une deuxième phase aura lieu à l'automne en lieu et place de la traditionnelle tournée et verra les doubles vainqueurs du tournoi destination à évoluer à 3 reprises devant leur public. À cette fin, la FFR a dévoilé hier les noms des stades qui seront mis à contribution pour accueillir ces 3 rencontres. Les Bleus débuteront face aux Fidji le 7 novembre sur la pelouse du Groupama Stadium de Lyon. Une semaine plus tard, Antoine Dupont et ses coéquipiers retrouveront la pelouse du Stade de France pour défier l'Afrique du Sud dans une revanche du quart de finale de la dernière Coupe du Monde disputée au même endroit en 2023. L'enceinte sera également le théâtre de la dernière sortie des Bleus à l'occasion de cette deuxième phase du championnat des nations le 21 novembre face à l'Argentine. Dès lors, le 15 de France prendra la direction de Twickenham pour y disputer une dernière rencontre dont l'affiche dépendra de sa place au classement des nations de l'hémisphère nord. Tennis, l'Espagnol Martin Landalus, repêché en dernière minute pour le Masters 1000 de Rome après sa défaite en qualification, a été stoppé en quart de finale 1-6, 6-4, 7-5 par le Russe Daniil Medvedev. Le 94e au classement ATP tentait de devenir le premier lucky loser à atteindre le dernier carré du Masters 1000 italien depuis le français Lucas Pouille en 2016. Cyclisme, la 6e étape du Giro hier était destinée aux sprinteurs. Le final dans les rues de Naples a accouché d'une surprise, c'est Davide Ballerini qui s'est finalement imposé au pied du Vésuve. Paul Magnier termine 3e. C'est la fin de ce Flash Sport, une très bonne journée à toutes et à tous.

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C'était une version de Michael Jackson. Et aujourd'hui, c'est une émission un petit peu spéciale. C'est la session numéro 2 avec notre ami DJ Alex Cinco qui vous fait la programmation musicale. Bonne écoute, bonne émission sur Contact FM, Génération Xénon.

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Génération Xenon, c'est fini pour aujourd'hui. On va remercier bien sûr DJ Alex Senko qui nous a programmé toute la musique de cet après-midi. Et puis rendez-vous la semaine prochaine, même heure, sur la même antenne, Contact FM, www.contactfm.fr. C'était Laurent, salut.

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Je vous salue Marie, pleine de grâce, le Seigneur est avec vous. Vous êtes bénie entre toutes les femmes, et Jésus, le fruit de vos entrailles, est béni. Sainte Marie, Mère de Dieu, priez pour nous, pauvres pécheurs.

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Vous êtes bénie entre toutes les femmes, Jésus, le fruit de vos entrailles, est béni. 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